0: Un immense champignon atomique s'élève maintenant dans le ciel par-dessus les baraques.
1: Il y a maintenant une minute que l'explosion a eu lieu. Le champignon est déjà haut dans le ciel, le sommet est blanchâtre, le bas est mauve. Et dans le jour qui se lève, c'est absolument impressionnant. En une minute, sous ce climat subtropical, en une minute, le jour s'est presque fait et l'explosion y a contribué également, puisqu'actuellement, la lueur n'a pas fini au sol.
0: Le champignon se développe maintenant. Il s'élargit au sommet, la base se tourne légèrement vers l'est.
1: On dirait de la neige au sommet, hein?
0: Toujours tout mauve, mauve, mauve, et sauf le sommet blanchâtre, comme une neige qui viendrait de tomber.
1: Eh bien, il a fallu ce temps-là à l'onde de choc pour parvenir ici.

Dans la foule des scarabées qui creusent, digèrent, recyclent les déjections des grands animaux, le géotrupe est un braillard qui n'accepte pas sans récrimination d'être tiré du crottin nourricier.

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Le savoir est tout de même profondément lié au plaisir. Enfin, qu'il y a certainement une façon d'érotiser le savoir, de rendre le savoir hautement, hautement agréable. Mais moi, je pense, n'est-ce pas, imaginez que les gens aient une frénésie de savoir, comme ils ont une frénésie de faire l'amour. Eh bien, vous imaginez le nombre de gens qui se bousculeraient à la porte des écoles? Mais ça serait le désastre social total.

Notre Père, qui êtes aux cieux, restez-y, et nous resterons sur la terre, qui est quelquefois si jolie, avec ses mystères de New York, et puis ses mystères de Paris, oh, qui valent bien celui de la Trinité, avec son petit canal de l'Ourcq, sa grande muraille de Chine, sa rivière de Morlaix, ses bêtises de Cambrai, avec son océan Pacifique, et ses deux bassins aux Tuileries, avec ses bons enfants. Et ces mauvais sujets, avec toutes les merveilles du monde, qui sont là, simplement sur la terre, offertes à tout le monde, éparpillées, émerveillées elles-mêmes d'être de telles merveilles, et qui n'osent l'avouer, comme une jolie fille nue qui n'ose se montrer, avec les épouvantables malheurs du monde, qui sont légions, avec leurs légionnaires, avec leurs tortionnaires, avec les maîtres de ce monde, les maîtres avec leurs prêtres, leurs traîtres et leurs reîtres, avec les saisons, avec les années, avec les jolies filles, avec les vieux cons, avec la paille de la misère pourrissant dans l'acier des canons.

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0: Vous voulez que je vous dise? Je vais être honnête avec vous. Je sais même pas ce que c'est, la sérigraphie. Je sais pas ce que c'est qu'un modèle en sérigraphie, moi. Je pensais que le modèle que j'avais dans les mains, c'était de la sérigraphie. Mais concrètement, concrètement, monsieur Broutier, vous pourriez me dire un jour, moi j'ai pas, alors j'ai pas compris, hein, la différence entre le transfert et la sérigraphie.
1: Oh, j'en ai marre de cette vie, hein. Ras-le-bol.

0: Est-ce que vous avez entendu ça?
1: Tu en entendras d'autres.
2: Et cette demoiselle voulait à tout prix être une star. À vous d'imaginer le reste.

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Step touch, c'est ouvre, ferme, ouvre, ferme. Voilà, ça fait toujours partie de notre échauffement. Hein. On va progresser en intensité. On va commencer intensité faible, puis moyenne, puis très haute intensité.

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0: C'est comme l'hab, tu sais.
1: Non, je sais pas.
0: J'ai tâté du kiff aussi. Bof, il y a toujours ces hippies. Je pleure pas. Ils sont là à traîner, ils sentent vraiment mauvais. Moi, je vis dans un monde vert et mauve toute la journée. Quand j'ouvre les yeux, c'est...
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0: Non, merci. Je ne suis pas très drogue.

0: Je reste assise sur le sable une heure ou deux avec tous mes copains, ceux dans ma tête et ceux de la plage. De temps en temps, on branche un tourne-disque et là sur la plage, on danse. On danse le jerk, tu sais, le jerk dans la lumière, jusqu'au petit matin et les couleurs explosent.
1: Tu veux un cachot?
0: Non merci, je ne suis pas très drôle. Là, sur la plage, quand le vinyle crépite sur la platine, ça fait... Si j'ai choisi mon château bleu, je twiste en regardant le ciel et la tête dans les étoiles, je ferme mes yeux. La lune est mauve et les reflets sur la mer sont merveilleux, tu sais. Et puis la flotte explose en mille petits morceaux d'étoiles. Je sens qu'il est temps et je rentre me coucher.
1: Tu devrais prendre un cachot, tu sais.

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Quand le Nil s'écoule en prière, il prend cette couleur sang dont parlent les livres perdus. Alors le pourpre et l'or s'enfoncent dans nos bouches mouillées de bonheur. Les lointains peignent le ciel d'une fièvre orangée et le souffle tiède dans nos cheveux et nos mains qui se chahutent et tes yeux et nos rêves. 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Là-bas, les cimes des navires fantômes renaissent et nous saluent. Tous les pays sont en toi. 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Il pose à nos épaules ravagées le sourire de l'ami qu'on attend. À ses pieds se tortillent nos sacs de pauvreté, nos sacs pleins de joyaux. 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L'ami nous l'a ramené. Ouvrons. Nous avons tellement de chansons.

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1: Les parents arrêtent de regarder la télé. Ils vont au lit, pas les enfants. Hein, voilà.

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Les abîmes de l'eau sont plus directs et plus simples. Ils donnent tout de suite l'image de l'insondable. L'eau est alors un mystère et un vertige. Elle attire et elle effraie. Si l'imagination ne s'arrête pas, le rêveur va voir la mystérieuse Ondine, la dangereuse Ondine,